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2: Il est 10h.
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4: Bonjour à toutes et bonjour à tous, c'est Pascal en votre compagnie jusqu'à midi pour Walkman.

Et on commencera cette émission avec Nuit Blanche à Rio, blanche nuit de satin, du soleil dans la nuit pour que ce soit une nuit magique. Elle le sera encore plus s'il y a un soleil de minuit. La suite donc avec Michel Sardou et Marie Laforêt.

À l'instant, on vient d'écouter Joe Dassin avec l'Amérique. C'est un rêve américain. J'aime bien le folklore américain. Et c'est mon Amérique à moi. Et c'est comme ça que je voudrais découvrir l'Amérique. La suite avec Eddie Mitchell et Sheila.

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Mon Amérique à moi, c'est toujours cette fille en jeans. Je ne sais pas pourquoi elle court dans ma mémoire. Il ne s'est pourtant rien passé entre nous. Pas d'histoire. Et quand j'ai voulu connaître comment on la nommait, elle m'a dit « Freedom ». Je crois bien qu'en français, ça veut dire « Liberté ».

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C'est avec Elvis Presley qu'on a ouvert notre page étrangère. On aura également le groupe Police, Roger Glover, Peter Kingsbury et Adrian Gurwitz. Tout de suite, Message in the Vault qui sera suivi de Love is Love.

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On vient d'écouter Jean-Jacques Goldman, il suffira d'un signe. Alors fais-moi un signe pour vivre pour le meilleur et avoir une belle déclaration d'amour, car j'ai besoin d'amour. La suite avec Gérard Palapra et Johnny Hallyday.

C'était Alain Souchon avec Il y a de la rumba dans l'air. On peut avoir aussi la Java de Broadway, un petit peu de jerk, mais moi je suis plus made in rock and roll. Et on gardera la fin quand même pour la douceur avec le dernier slow. La suite donc avec Michel Sardou et Thierry Hazard.

À l'instant, c'était Julien Clerc, partir. Et oui, il faut partir un jour. On doit savoir partir loin d'ici, mais partir quand même. La suite avait été To Be Free, qui sera suivie de Michael Ratner.

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1: Il est midi.
2: 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Elle est enfin arrivée. On l'attendait. 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

Yo Benji, c'est comment? Ça va, on est là et toi mon frère? Ouais, je suis en mouvement sur la plage là. Ah ouais? Ah, t'es dans une ambiance phénoménale là? Ok, je suis avec Lorgissa, on arrive.

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Merci à tous ceux qui ont participé à ce disque, spécialement à mes invités, Mademoiselle Beverly Jo Scott, Monsieur Dr. John, The King of Rock and Roll, Little Richard, et mon ami de toujours, Johnny.

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Dans cette de jambalaya, il vous faut tout d'abord, eh bien, de l'oignon doux haché. Il vous faut du céleri en bâtonnet, du poivron vert en dés, ou de gambo, bien entendu, et puis du poivron rouge également, il est très bon. De la soupe d'huile, oui, mettez une bonne soupe d'huile, de l'ail émincé, du jambon cuit en gros dés, du chorizo en rondelles, des tomates épépinées, épluchées, coupées en petits quartiers. Il nous faut des clous de girofle, du laurier, oui, du laurier, mais en sauce, attention. Il nous faut du thym, il faut du persil frais haché, il faut du piment de Cayenne voulu, du tabasco, du riz grain court, du bouillon de poule, des crevettes, de la coriandre fraîche hachée, du sel et du poivre. Et avant, prenez un whisky sour. Alors le whisky sour, vous prenez du bourbon, du citron. Vous prenez également du sucre roux. Vous secouez tout ça dans un shaker et du glaçon. Et vous allez passer.

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2: Il est 2h.